0: Assalamualaikum warahmatullahi wabarakatuh.
1: Halo sobat inspiratif.
2: Halo sobat inspiratif.
3: Hai sobat inspiratif.
4: Halo sobat inspiratif semuanya.
5: Halo sobat inspiratif.
6: Halo sobat inspiratif.
7: Halo sobat inspiratif.
8: Halo sobat inspiratif.